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Ils sont encore, selon la nature, les portails. Ils ressemblent aux arbres de la forêt. La pureté.